0: Herren, ich sage das nur einmal.
1: Au commun, Schlüssel, les retardataires sont éliminés.
0: Ihr seid nur aus einem einzigen Grund in dieses Lager transportiert worden.
1: Le premier qui obtient un total de 1000 points gagne un véritable char d'assaut.
0: Um zu arbeiten.
1: Sacré Vénard.
0: Jeder Versuch der Sabotage wird mit dem sofortigen Tode bestraft. Die Hinrichtungen finden auf dem Hof durch Schüsse in den Rücken statt.
1: Tous les jours, le classement vous sera communiqué par ce haut-parleur là. Et chaque jour, la personne qui sera classée dernière devra porter la mention Anne sur un carton accroché dans le dos.
0: Ihr habt die Ehre, für unser großes deutsches Vaterland arbeiten zu dürfen und am Bau des Großdeutschen Reiches teilzunehmen.
1: Nous, on joue le rôle des très très méchants qui aboient sans arrêt et qui donnent des ordres en hurlant. Ceux qui ont peur perdent des points.
0: Drei Grundregeln solltet ihr nie vergessen. Erstens, versuche nicht zu fliehen. Zweitens, folge jedem Befehl ohne Fragen. Drittens, jeder Versuch eines Aufstandes wird mit dem Tod durch Erhängen bestraft. Ist das klar?
1: Dans trois cas, on peut perdre le total des points acquis. Premièrement, tous ceux qui se mettent à pleurer. Deuxièmement, tous ceux qui demandent à voir leur maman. Et tous ceux qui se plaignent d'avoir faim et qui demandent à goûter, aucun goûter.

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1: Dites-moi en venir de 50 millions. Mais vous vendez compte 50 millions?
2: Je n'ai pas besoin d'argent, je suis hors du circuit.
1: Quel circuit?
2: Le vôtre. Vous êtes fou, mon petit. Car vous êtes fou.
1: Non. Pas
2: si.
1: Mais non.
2: Si, mais comme vous m'êtes très sympathique, croyez-moi, n'insistez pas. Allez trouver vos Américains et dites-leur que je ne suis pas vendeur.

0: Il faut lâcher. C'est ce que je fais. J'essaie. Moi, je me sens bien. Et j'ai une nouvelle amie, figure-toi. Et oui, j'ai une amie. Le plus dingue dans tout ça, c'est que c'est un système d'exploitation. Charles a laissé en partant, elle est vraiment géniale. Elle est super fine. Avec elle, rien n'est blanc ou noir, c'est tout en nuances de gris, et je trouve ça vachement bien d'explorer ça. Et on a tellement de choses en commun. J'ai cru qu'elle était conçue pour s'adapter à tout le monde, mais je crois que non, en fait. Parce que j'ai un copain qui arrête pas de draguer son OS, et elle s'en fout, elle le jette.
1: Ouais, enfin, tu sais qu'ils ont fait des statistiques qui montrent que les relations amoureuses avec les OS sont très rares.
0: Oui, je sais, mais attends. Il paraît qu'il y a une fille ici qui sort avec un OS, et le plus bizarre, c'est qu'il est à quelqu'un d'autre. Elle a séduit un OS qui est même pas à elle.

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1: Raconte-nous,
0: Johnny.
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0: 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On ira partout où on a envie d'aller. Un bateau, c'est ça, vous savez. C'est pas qu'une quille, une coque, un pont et des voiles. Ça, ils l'ont tous. Mais un vrai navire. Comme le Black Pearl. En réalité, c'est la liberté.

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1: Bonjour à tous. De vieux réflexes, aucune réponse aux besoins des agriculteurs. Message passé par la Confédération paysanne de Loire-Atlantique à propos de la loi d'urgence agricole alors que le vote est attendu à la fin du mois. Pour le syndicat, les agriculteurs ont besoin de visibilité sur le prix de vente de leurs produits. Ils ont aussi besoin de faire face à la répétition des crises sanitaires et de s'adapter au changement climatique. Notez qu'une nouvelle pétition a été lancée sur le site de l'Assemblée. Rezé a besoin de bénévoles face aux fortes chaleurs. La ville met en place un registre pour recenser les personnes souhaitant apporter leur aide. Elles pourraient être contactées pour assurer des actions d'aide à la population en appui des services municipaux d'associations qui agissent sur la commune. Pour s'inscrire, il suffit de remplir un formulaire en ligne. Après ceux du bac un peu plus tôt dans la semaine, place aux résultats du brevet. Ils sont publiés ce matin dans l'Académie de Nantes à partir de 11h. Pour rappel, les épreuves avaient eu lieu à la fin du mois de juin. Au total, plus de 850 000 jeunes ont passé le brevet cette année partout en France. Dans le même temps, cette alerte de la médiatrice de l'Éducation nationale. Un rapport indique que les souffrances psychiques et la santé mentale des élèves ne sont pas assez prises en charge. Elle demande de mieux former les agents, les parents et l'administration. En basket, Cholet connaît une partie de ses adversaires pour la Ligue des Champions. Les joueurs du Maine-et-Loire vont retrouver la Poel Olonne, le KK Spartak Subotica, une équipe qui sera issue d'un tournoi de qualification. Le tirage au sort a été effectué hier. Et puis la météo pour terminer, du soleil au programme pour cette journée, mais le mercure ne va toujours pas redescendre, loin de là. Nos départements sont toujours placés en vigilance orange canicule. Pour les températures ce matin, on a 19 degrés par exemple à Saint-Nazaire, 21 à Cholet et Trélazé. En deuxième partie de journée, il fera jusqu'à 37 degrés à Angers et Sèvres-Moine, 40 du côté de Nantes. Bonne journée sur Sun et rendez-vous très vite pour un nouveau point sur l'actualité.

C'était le Morsophonie, et pour terminer cet épisode, on retrouve notre habituel collab, ces moments où des artistes du monde de la musique s'invitent au cinéma. Et parce que nous avons déjà évoqué plein de collabs dans nos explications de la musique diégétique, intradiégétique, extradiégétique, et parce qu'on ne manque jamais d'un peu d'Elton John, je vous propose pour la collab le fameux morceau présent dans le film dont nous avons parlé, le film Almost Famous. Le morceau, c'est Tiny Dancer, et c'est sur lui que se termine cet épisode de Cinéphonie. Merci d'avoir été au rendez-vous. On se retrouve bientôt pour une nouvelle chronique ciné en musique. Bonne soirée et belle écoute sur Sun.

0: Yeah.
1: Pourquoi Claude est-il devenu ce qu'il est devenu?
2: J'ai pas révisé, là.
1: Ah, parce que tous les matins, il faisait son...
2: Son petit déjeuner?
3: Petit déjeuner, je t'en foutrais, moi. Anne, parce que tous les matins, il faisait son...
2: Son lit?
3: Son jogging, bande de buse.
2: Son quoi?
3: Son jogging. Faut que vous sachiez, les filles, que quand les Delpech, là, les Dev, les Sardou, en train de boîte de nuit pété comme des coins, Claude, des potrons minés, il était ici et yogait. Ok? Et ça, c'est un exemple à suivre. Je ne veux pas d'alcool dans cette team. Viens dans les têtes, hein? Magnolia!
4: Forever!
3: Comment tu prononces?
2: Forever?
5: Forever?
3: Forever.
5: Comment tu dis?
3: Forever.
4: Forever!
3: Magnolia!
4: Forever!

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1: Bonjour à tous. De vieux réflexes, aucune réponse aux besoins des agriculteurs. Message passé.

s'adapter au changement climatique. Notez qu'une nouvelle pétition a été lancée sur le site de l'Assemblée. Rezé a besoin de bénévoles face aux fortes chaleurs. La ville met en place un registre pour recenser les personnes souhaitant apporter leur aide. Elles pourraient être contactées pour assurer des actions d'aide à la population en appui des services municipaux d'associations qui agissent sur la commune. Pour s'inscrire, il suffit de remplir un formulaire en ligne. Après ceux du bac un peu plus tôt dans la semaine, place aux résultats du brevet. Ils sont publiés ce matin dans l'Académie de Nantes à partir de 11h. Pour rappel, les épreuves avaient eu lieu à la fin du mois de juin. Au total, plus de 850 000 jeunes ont passé le brevet cette année partout en France. Dans le même temps, cette alerte de la médiatrice de l'éducation nationale. Un rapport indique que les souffrances psychiques et la santé mentale des élèves ne sont pas assez prises en charge. Elle demande de mieux former les agents, les parents et l'administration. En basket, Cholet connaît une partie de ses adversaires pour la Ligue des Champions. Les joueurs du Maine-et-Loire vont retrouver la Poel Olonne, le KK Spartak Subotica, une équipe qui sera issue d'un tournoi de qualification. Le tirage au sort a été effectué hier. Et puis la météo pour terminer, du soleil au programme pour cette journée, mais le mercure ne va toujours pas redescendre, loin de là. Nos départements sont toujours placés en vigilance orange canicule. Pour les températures, ce matin, on a 19 degrés par exemple à Saint-Nazaire, 21 à Cholet et Trélazé. En deuxième partie de journée, il fera jusqu'à 37 degrés à Angers et Sèvres-Moine, 40 du côté de Nantes. Bonne journée sur Sun et rendez-vous très vite pour un nouveau point sur l'actualité.

0: Non.
1: Désolé. Désolé.
0: T'appuies pas sur le premier temps. Tu dois démarrer sur le 2. T'as compris? Tu ne démarres que sur le 2.
1: Mais je t'avais dit, j'ai jamais essayé ces danses avant.
0: Ok, c'est 1, 2, 3, 4. 1, 2, 3, 4. Dès que la musique commence, tu ne démarres que sur le 2. D'accord?
1: Oui.

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1: Bonjour
0: Bertelin.
1: À tous. De vieux réflexes, aucune réponse aux besoins des agriculteurs. Message passé par la Confédération paysanne de Loire-Atlantique à propos de la loi d'urgence agricole, alors que le vote est attendu à la fin du mois. Pour le syndicat, les agriculteurs ont besoin de visibilité sur le prix de vente de leurs produits. Ils ont aussi besoin de faire face à la répétition des crises sanitaires et de s'adapter au changement climatique. Notez qu'une nouvelle pétition a été lancée sur le site de l'Assemblée. Rezé a besoin de bénévoles face aux fortes chaleurs. La ville met en place un registre pour recenser les personnes souhaitant apporter leur aide. Elles pourraient être contactées pour assurer des actions d'aide à la population en appui des services municipaux d'associations qui agissent sur la commune. Pour s'inscrire, il suffit de remplir un formulaire en ligne. Après ceux du bac un peu plus tôt dans la semaine, place aux résultats du brevet. Ils sont publiés ce matin dans l'Académie de Nantes à partir de 11h. Pour rappel, les épreuves avaient eu lieu à la fin du mois de juin. Au total, plus de 850 000 jeunes ont passé le brevet cette année partout en France. Dans le même temps, cette alerte de la médiatrice de l'Éducation nationale. Un rapport indique que les souffrances psychiques et la santé mentale des élèves ne sont pas assez prises en charge. Elle demande de mieux former les agents, les parents et l'administration. En basket, Cholet connaît une partie de ses adversaires pour la Ligue des Champions. Les joueurs de Maine-et-Loire vont retrouver la poêle Olonne, le KK Spartak Subotica et une équipe qui sera issue d'un tournoi de qualification. Le tirage au sort a été effectué hier. Et puis la météo pour terminer, du soleil au programme pour cette journée, mais le mercure ne va toujours pas redescendre, loin de là. Nos départements sont toujours placés en vigilance orange canicule. Pour les températures ce matin, on a 19 degrés par exemple à Saint-Nazaire, 21 à Cholet et Trélazé. En deuxième partie de journée, il fera jusqu'à 37 degrés à Angers et Sèvres-Moine, 40 du côté de Nantes. Bonne journée sur Sun et rendez-vous très vite pour un nouveau point sur l'actualité.

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2: C'est pour un simple, non?
1: Oh, oh yes. 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
1: Bonjour à tous. De vieux réflexes, aucune réponse aux besoins des agriculteurs. Message passé par la Confédération paysanne de Loire-Atlantique à propos de la loi d'urgence agricole alors que le vote est attendu à la fin du mois. Pour le syndicat, les agriculteurs ont besoin de visibilité sur le prix de vente de leurs produits. Ils ont aussi besoin de faire face à la répétition des crises sanitaires et de s'adapter au changement climatique. Notez qu'une nouvelle pétition a été lancée sur le site de l'Assemblée. Rezé a besoin de bénévoles face aux fortes chaleurs. La ville met en place un registre pour recenser les personnes souhaitant apporter leur aide. Elles pourraient être contactées pour assurer des actions d'aide à la population en appui des services municipaux d'associations qui agissent sur la commune. Pour s'inscrire, il suffit de remplir un formulaire en ligne. Après ceux du bac un peu plus tôt dans la semaine, place aux résultats du brevet. Ils sont publiés ce matin dans l'Académie de Nantes à partir de 11h. Pour rappel, les épreuves avaient eu lieu à la fin du mois de juin. Au total, plus de 850 000 jeunes ont passé le brevet cette année partout en France. Dans le même temps, cette alerte de la médiatrice de l'éducation nationale. Un rapport indique que les souffrances psychiques et la santé mentale des élèves ne sont pas assez prises en charge. Elle demande de mieux former les agents, les parents et l'administration. En basket, Cholet connaît une partie de ses adversaires pour la Ligue des Champions. Les joueurs du Maine-et-Loire vont retrouver la Poel Olon, le KK Spartak Subotica et une équipe qui sera issue d'un tournoi de qualification. Le tirage au sort a été effectué hier. Et puis la météo pour terminer, du soleil au programme pour cette journée, mais le mercure ne va toujours pas redescendre, loin de là. Nos départements sont toujours placés en vigilance orange canicule. Pour les températures, ce matin, on a 19 degrés par exemple à Saint-Nazaire, 21 à Cholet et Trélazé. En deuxième partie de journée, il fera jusqu'à 37 degrés à Angers et Sèvres-Moine, 40 du côté de Nantes. Bonne journée sur Sun et rendez-vous très vite pour un nouveau point sur l'actualité.

0: C'est bon, le parrain est là. Voilà, je te présente Mandarine.
1: Non.
0: Non, je déconne. C'est Monica. Et Pascal est la marraine, ça j'ai pas choisi.
1: Ouais, pauvre gosse, ça commence mal.
2: Elle t'emmerde, la marraine.

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0: J'ai oublié de vous faire une recommandation essentielle.
1: Quoi?
0: Ne jamais croiser les effluves.
1: Pourquoi?
0: Ce serait mal.
1: Le bien, le mal, tous ces trucs-là, c'est un peu flou pour moi. Tu veux dire quoi par mal?
0: Eh bien, imagine que toute forme de vie sur Terre meurt instantanément et que chaque molécule de ton corps explose à la vitesse de la lumière.
2: Inversion complète de la charge des protons.
1: Ah bon, et ça, c'est mal. D'accord. Oui, c'est capital comme tuyau. Merci, Egon.

0: On m'appelle Bonne Mort. Bonne Mort pour rire, quoi.
1: C'est un surnom?
0: Ah oui. Ils m'ont retiré de là-dedans trois fois en morceaux. Une fois avec tout le poil roussi, une autre fois avec de la terre jusque dans le gésier, puis la troisième avec le ventre gonflé d'eau comme une grenouille. Alors, comme ils ont dit que je voulais pas mourir, ils m'ont appelé Bonne Mort. Bonne Mort pour rire, quoi.
1: Il y a longtemps que vous travaillez à la mine?
0: Je suis descendu, j'avais pour 8 ans. Puis tenez, j'en ai 58 maintenant. Calculez.
1: C'est pas du sang?
0: Non, c'est du charbon, ça. J'en ai dans la carcasse de quoi me chauffer jusqu'à la fin de mes jours.

0: Écoutez ça, attention.
1: Tiens, ça c'est curieux.
2: Alors là, moi, c'est ma préférée.
3: Dis donc, maman, je t'amène une petite surprise.

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1: Bonjour à tous. Des indicateurs défavorables pour les zones situées près de l'aéroport de Nantes sur certains aspects sanitaires. C'est ce que révèle la dernière étude de l'Observatoire Régional de Santé. Elle s'est appuyée sur près de 40 indicateurs comme la mortalité, les maladies cardiovasculaires ou encore les cancers. Près du site par exemple, les femmes souffrent davantage de troubles du sommeil. Et dans le même temps, on apprend que la France n'est pas prête pour les conséquences du changement climatique. C'est en tout cas l'alerte du Haut Conseil pour le climat qui publie aujourd'hui son 8e rapport annuel. Il appelle à changer d'échelle pour faire face aux impacts du réchauffement planétaire. La saison est officiellement lancée à Noirmoutier. Chaque été, de nombreux visages viennent prêter main forte aux équipes déjà en place. 77 saisonniers répartis dans différents services cette année, comme au centre nautique Fort Saint-Pierre, au château ou encore au camping. 8 recrues sont également ambassadrices du bien vivre ensemble. L'été, il faut aussi bien se protéger du soleil. Pour ça, la Ligue contre le cancer de Vendée met gratuitement à disposition des bornes de distribution de crème solaire lors d'événements. Le département fait partie de ceux les plus touchés par les cancers de la peau. Les inscriptions au transport scolaire se terminent bientôt dans la communauté d'agglomération Clisson-Sèvres-et-Maine. C'est jusqu'au 12 juillet, c'est-à-dire dimanche, pour le service EO de l'agglo. En cas de nouvelle inscription, vous recevrez votre carte durant l'été. Pour toute réinscription, elle est à conserver. En foot, Lucie Calba quitte le FC Nantes féminin. La prometteuse attaquante, arrivée il y a un an seulement en provenance du stade de Reims, vient de s'engager avec le FC Fleury 91. Elle aura disputé 26 matchs sous les couleurs nantaises et inscrit 14 buts. Et puis la météo, pour finir, ce sera toujours difficile de trouver de la fraîcheur cet après-midi dans la région. Il va encore faire très beau et le mercure va rapidement grimper. On attend jusqu'à 32 degrés à Pornic, 37 à Angers et Cholet. Il fera même 40 degrés à Nantes ou encore Ligné. Bonne journée sur Sun et rendez-vous très vite pour un nouveau point sur l'actualité.

0: Vous étiez passé où?
1: Vous vous êtes fait exploser le zizi ou bien?
2: Et toi, Juju.
3: On profitait de la neige. Parce que demain, on rentre.
4: Oh non, je veux pas partir d'ici.
5: C'était mon rêve de voir la neige. Avec faire des chevals.
6: Allez, bataille de boules de neige, filles contre garçons.

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1: Bonjour à tous. Des indicateurs défavorables pour les zones situées près de l'aéroport de Nantes sur certains aspects sanitaires. C'est ce que révèle la dernière étude de l'Observatoire Régional de Santé. Elle s'est appuyée sur près de 40 indicateurs comme la mortalité, les maladies cardiovasculaires ou encore les cancers. Près du site, par exemple, les femmes souffrent davantage de troubles du sommeil. Et dans le même temps, on apprend que la France n'est pas prête pour les conséquences du changement climatique. C'est en tout cas l'alerte du Haut Conseil pour le climat qui publie aujourd'hui son 8e rapport annuel. Il appelle à changer d'échelle pour faire face aux impacts du réchauffement planétaire. La saison est officiellement lancée à Noirmoutier. Chaque été, de nombreux visages viennent prêter main forte aux équipes déjà en place. 77 saisonniers répartis dans différents services cette année, comme au centre nautique Fort Saint-Pierre, au château ou encore au camping. 8 recrues sont également ambassadrices du bien vivre ensemble. L'été, il faut aussi bien se protéger du soleil. Pour ça, la Ligue contre le cancer de Vendée met gratuitement à disposition des bornes de distribution de crème solaire lors d'événements. Le département fait partie de ceux les plus touchés par les cancers de la peau. Les inscriptions au transport scolaire se terminent bientôt dans la communauté d'agglomération Clisson-Sèvres-et-Maine. C'est jusqu'au 12 juillet, c'est-à-dire dimanche, pour le service EO de l'agglo. En cas de nouvelle inscription, vous recevrez votre carte durant l'été. Pour toute réinscription, elle est à conserver. En foot, Lucie Calba quitte le FC Nantes féminin. La prometteuse attaquante, arrivée il y a un an seulement en provenance du stade de Reims, vient de s'engager avec le FC Fleury 91. Elle aura disputé 26 matchs sous les couleurs nantaises et inscrit 14 buts. Et puis la météo, pour finir, ce sera toujours difficile de trouver de la fraîcheur cet après-midi dans la région. Il va encore faire très beau et le mercure va rapidement grimper. On attend jusqu'à 32 degrés à Pornic, 37 à Angers et Cholet. Il fera même 40 degrés à Nantes ou encore Ligné. Bonne journée sur Sun et rendez-vous très vite pour un nouveau point sur l'actualité.

0: Qu'est-ce que c'est que ça?
1: C'est rien, un souvenir.
0: 50 ans de sport, tous les résultats. Ce n'est pas le genre de choses qu'on lit pour se détendre.
1: Mais enfin, Doc, il n'y a pas de mal à rapporter un peu de documentation sur le futur. On pourrait peut-être faire un loto sportif.
0: Marty, je n'ai pas inventé la machine à voyager dans le temps dans un but lucratif. Mon but, c'est d'élargir notre perception de l'humanité, d'où nous venons, où nous allons, les soubresauts et les péripéties, les périls et les promesses. Peut-être même trouver une réponse à cette éternelle question. Pourquoi?
1: Doc, je vous dis pas le contraire, mais ça mettra un peu de beurre dans les épinards.
0: Je vais immédiatement jeter ça à la poubelle. Nom de Zeus!

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1: Bonjour à tous. Des indicateurs défavorables pour les zones situées près de l'aéroport de Nantes sur certains aspects sanitaires. C'est ce que révèle la dernière étude de l'Observatoire régional de santé. Elle s'est appuyée sur près de 40 indicateurs comme la mortalité, les maladies cardiovasculaires ou encore les cancers. Près du site, par exemple, les femmes souffrent davantage de troubles du sommeil. Et dans le même temps, on apprend que la France n'est pas prête pour les conséquences du changement climatique. C'est en tout cas l'alerte du Haut Conseil pour le climat qui publie aujourd'hui son 8e rapport annuel. Il appelle à changer d'échelle pour faire face aux impacts du réchauffement planétaire. La saison est officiellement lancée à Noirmoutier. Chaque été, de nombreux visages viennent prêter main forte aux équipes déjà en place. 77 saisonniers répartis dans différents services cette année, comme au centre nautique Fort Saint-Pierre, au château ou encore au camping. 8 recrues sont également ambassadrices du bien vivre ensemble. L'été, il faut aussi bien se protéger du soleil. Pour ça, la Ligue contre le cancer de Vendée met gratuitement à disposition des bornes de distribution de crème solaire lors d'événements. Le département fait partie de ceux les plus touchés par les cancers de la peau. Les inscriptions au transport scolaire se terminent bientôt dans la communauté d'agglomération Clisson-Sèvres-et-Maine. C'est jusqu'au 12 juillet, c'est-à-dire dimanche, pour le service EO de l'aglo. En cas de nouvelle inscription, vous recevrez votre carte durant l'été. Pour toute réinscription, elle est à conserver. En foot, Lucie Calba quitte le FC Nantes féminin. La prometteuse attaquante, arrivée il y a un an seulement en provenance du Stade de Reims, vient de s'engager avec le FC Fleury 91. Elle aura disputé 26 matchs sous les couleurs nantaises et inscrit 14 buts. Et puis la météo, pour finir, ce sera toujours difficile de trouver de la fraîcheur cet après-midi dans la région. Il va encore faire très beau et le mercure va rapidement grimper. On attend jusqu'à 32 degrés à Pornic, 37 à Angers et Cholet. Il fera même 40 degrés à Nantes ou encore Ligné. Bonne journée sur Sun et rendez-vous très vite pour un nouveau point sur l'actualité.

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Dans le cadre de sa tournée des villages, la TRPL, troupe réunie pour la poésie et la liberté, sillonnera les routes du Maine-et-Loire et de la Vendée du 2 juillet au 9 août pour jouer son spectacle, le théâtre ambulant Chopalovitch de Lioubomir Simovic, dans 41 villages. Le 9 juillet à 20h30, profitez d'une soirée unique au château Colbert de Maulévrier avec le théâtre ambulant Chopalovitch de Lioubomir Simovic, qui présente l'histoire d'une troupe de théâtre itinérante qui débarque dans un village sous occupation étrangère où artistes et habitants se croisent entre rire et tension. À travers des malentendus hilarants et des scènes poignantes, ce spectacle explore le rôle essentiel de l'art dans nos vies. Mise en scène par Camille de la Guillonnière avec 10 comédiens, cette représentation en plein air, accessible dès 10 ans, mêle humour et émotion. Le théâtre ambulant Chopalovitch de Lioubomir Simovic, lors de la tournée des villages de la TRPL, au Château Colbert en accès libre le 9 juillet à 20h30. Et bien d'autres dates sont à retrouver tout au long de l'été jusqu'au 9 août.

0: attendu que tu sois seul pour te choper, espèce de sale vermine puante.
1: Courte sur patte ? C'est toi ? J'arrive pas à le croire ! Mais qu'est-ce que tu fais ici, vieille canaille ?
2: J'ai une perme, alors je suis venue voir mon crétin adoré.
3: Reese, tu me présentes ?
1: C'est mon meilleur pote de régiment ! Je t'ai parlé de cette fille à l'armée qui chialait comme un bébé quand elle recevait un paquet de ses parents. Abyss, des celles qui la calmaient en lui bottant les fesses.
2: Comme tout chef de section Lore FM, dame. Abby Tucker, je suis ravie de vous connaître.
3: Je m'appelle Loïs et voici Malcolm.
2: Ah oui, le petit pois. Je comprends maintenant.
3: Alors c'était vous son chef de section. C'est rassurant de voir que l'armée confie un peu d'autorité à une femme.
2: Oui, madame. Quoique ça fasse un peu bizarre de commander à des hommes.
3: Pourquoi ? Il n'y a aucune raison. Les hommes, c'est comme les chiens. Ça les calme de comprendre où sont les limites.

0: Moi, ce que je voudrais maintenant, c'est que vous me signiez ce petit papier dans lequel vous engagez à ce que la SEP...
1: La SCEP, s'y dit.
0: Parce que la SEP, la SCEP, comme dit Slimane, puisque monsieur sait tout mieux que tout le monde, vous engagez à me la vendre, voire même me la donner.
2: Donner la SCEP. Jamais. Plutôt mourir.
0: Vous voulez terminer comme ces poulets? Vous voulez mourir, ma mère? Décapité? Vidé? Plumé? C'est ça que vous voulez?

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1: Bonjour à toutes et tous. Transporter des organes par drone, voilà l'expérimentation médicale totalement inédite testée à Lauroux-Bottereau près de Nantes. C'était mardi dernier avec cet essai préclinique. On en découvre tous les détails dans Ouest France. Premier vol de 60 km mené par la start-up normande Deliverone, le CHU de Nantes et l'hôpital de La Roche-sur-Yon. Une avancée qui pourrait révolutionner la greffe d'organes en France grâce à des voyages plus rapides mais aussi plus écologiques. On connaît la date de l'ouverture de la future maison des enfants à Nantes. Ce sera au retour des vacances de la Toussaint, indique la maire Johanna Roland. À partir de novembre donc, ce site unique en France centré sur la santé mentale recevra les enfants de 6 à 11 ans avec ou sans rendez-vous. Les résultats du brevet sont tombés en fin de matinée dans l'académie de Nantes. Notez que pour ceux qui passent les rattrapages du bac, les oraux ont lieu jusqu'à demain. On en vient au foot et vous allez pouvoir encourager les Bleus devant des écrans géants. À Nantes, le hangar 24 diffuse en extérieur ce quart de finale France-Maroc. Écran géant aussi du côté de Chaland, place Aristide Briand, ou encore sur la commune de Tufalin, au sud d'Angers, à la salle des sports. Notez que la ville de Nantes a promis une fan zone Cour Saint-Pierre si l'équipe de France atteignait les demi-finales. Réponse donc ce soir, le match débute à 22h. Et puis les joueurs d'Angesco, eux, ont repris le chemin du centre d'entraînement de la Baumette aujourd'hui. Place d'abord aux tests médicaux avant la reprise des entraînements sur le terrain prévu pour lundi. Leur premier match de préparation, ce sera le 22 juillet contre les Herbiers. La météo pour finir et la vigilance orange canicule reste en place sur toute la région. On aura encore une nuit très chaude avec des minimales entre 24 et 27 degrés. Demain, du soleil et de la chaleur intense. Le matin, 28 degrés à Segré, 29 à Saint-Nazaire et à Angers, 30 à Cholet, 31 déjà à Nantes et à Chaland. Dans l'après-midi, on attend de nouveau entre 35 et 38 degrés. Bonne fin de journée sur Sun et rendez-vous très vite pour un nouveau point sur l'actualité.

0: alors c'est quoi cette horreur?
1: Ah oui, là il y a un petit problème. J'ai l'impression que vous n'avez pas dû lire le règlement. Je vous explique, nous sommes une quinzaine de copropriétaires à se partager cet appartement, vous voyez. La décoration générale est supposée plaire à tout le monde. Par contre, ici, là, ce petit crochet, c'est l'emplacement de la touche personnelle. Oui, personnelle, vous comprenez? Alors, je vois pas pourquoi je devrais supporter cette croûte. Je ne pourrais pas vous chasser, là.
2: Merci
1: d'avoir suivi la route.
0: Merci,
1: au revoir. Je vous enverrai la montée. Merci beaucoup, monsieur Lamont. Voilà.
2: Attendez, votre sac, j'ai oublié votre sac.
1: Merci beaucoup, monsieur, merci. Tu vois que bientôt, ça va être de ma faute. La vie est une jungle,
0: oh,
1: tu sais.
0: Oh. On est bien chez soi, quand même.
1: Oh. Ah, regarde. Oh. Ils ont oublié leur Scrabble. C'est déjà ça de gagné.
0: Oh non, Bernard, t'exagères, là. On va leur rendre, quand même.
3: Hé hey, vous avez oublié quelque chose.
4: Merci beaucoup. Merci.
3: De rien.

0: Bonjour et bienvenue sur RPG, Radio Pompidou-Garenne. Nous sommes des CM2 de l'école élémentaire Les Garennes et des 6e du collège Georges Pompidou. Aujourd'hui, dans ce 3e épisode de notre podcast intitulé « L'info à travers leurs yeux », nous allons vous présenter une pionnière de l'informatique, Ada Lovelace.
1: Aujourd'hui, on remonte le temps, direction une époque où il n'y avait rien.
2: T'exagères pas un peu ?
1: Non, pas du tout. Il n'y avait pas de réseau, pas d'écran, pas de jeux vidéo.
2: Quoi ? Mais ils faisaient quoi de leur vie ?
3: J'emmène quand même mon téléphone.
1: Tu peux toujours essayer, mais t'auras pas de wifi de toute façon.
2: C'était quand, au juste, cette époque ?
0: En 1815, il y a plus de 200 ans.
3: Effectivement, à cette époque-là, il n'y avait pas d'ordinateur.
0: Et c'est là qu'entre en jeu le personnage principal de notre histoire, Ada Lovelace.
3: Ada Lovelace est née en 1815 à Londres, en Angleterre. Ce n'était pas une petite fille comme les autres. Elle a eu de la chance d'apprendre plein de choses à la maison. Elle avait une sacrée grosse tête.
2: Sa matière préférée était les mathématiques. Elle comprenait des choses super compliquées, voire même incompréhensibles pour beaucoup d'enfants.
1: Un jour, elle rencontre Charles Babbage.
0: Si vous voulez, c'est un peu le geek de l'époque.
2: C'est pas faux, il a inventé une machine bizarre avec plein d'engrenages, de roues, de chiffres.
1: Oui, cette machine s'appelle la machine analytique.
3: C'est un peu l'ancêtre de l'ordinateur, si vous préférez.
0: Et Ada Lovelace dans tout ça ?
2: Charles Babbage a très vite compris qu'Ada n'était pas une femme comme les autres et qu'elle avait de grandes compétences. Il lui a donc donné les plans de sa machine. Ada a alors très vite découvert qu'elle avait une mémoire dont le contenu pouvait être modifié en lui donnant une suite d'instructions.
0: Un programme, tu veux dire ?
2: Mais oui, comme en CM2 quand on travaille sur le logiciel, les chevaliers de la programmation.
1: C'est pour ça qu'elle est considérée comme une pionnière de l'informatique.
0: La première programmeuse de l'histoire.
2: Même à cette époque, elle faisait du codage ?
3: Oui, tout à fait. Le codage consiste à donner des instructions à un ordinateur pour qu'il exécute des tâches.
1: Ah, c'est ce que font aussi les programmeurs informatiques. Ils créent des codes, développent des logiciels ou des applications.
0: Malheureusement, elle est morte très jeune, à l'âge de 36 ans.
3: Aujourd'hui, un programme porte son nom, le programme ADA.
2: Nous espérons que cet épisode vous a plu. Nous vous retrouverons la semaine prochaine pour la suite de notre podcast, L'info à travers leurs yeux. Dans le prochain et dernier épisode, nos camarades vous présenteront Lee Miller, une photographe de guerre. Bonne journée à tous, à bientôt sur RPG.

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1: Bonsoir à tous. Transporter des organes par drone, voilà l'expérimentation médicale totalement inédite testée à Lauroux-Bottereau près de Nantes. C'était mardi dernier avec cet essai préclinique. On en découvre tous les détails dans Ouest France. Premier vol de 60 km mené par la start-up normande Delivrone, le CHU de Nantes et l'hôpital de La Roche-sur-Yon. Une avancée qui pourrait révolutionner la greffe d'organes en France grâce à des voyages plus rapides mais aussi plus écologiques. On connaît la date de l'ouverture de la future maison des enfants à Nantes. Ce sera au retour des vacances de la Toussaint, indique la maire Johanna Roland. À partir de novembre, donc, ce site unique en France, centré sur la santé mentale, recevra les enfants de 6 à 11 ans avec ou sans rendez-vous. Les résultats du brevet sont tombés en fin de matinée dans l'Académie de Nantes. Notez que pour ceux qui passent les rattrapages du bac, les oraux ont lieu jusqu'à demain. On en vient au foot et vous allez pouvoir encourager les Bleus devant des écrans géants. À Nantes, le Hangar 24 diffuse en extérieur ce quart de finale France-Maroc. Écran géant aussi du côté de Challans, place Aristide Briand, ou encore sur la commune de Tufalin, au sud d'Angers, à la salle des sports. Notez que la ville de Nantes a promis une fan zone Cours Saint-Pierre si l'équipe de France atteignait les demi-finales. Réponse donc ce soir, le match débute à 22h. Et puis les joueurs d'Angesco, eux, ont repris le chemin du centre d'entraînement de la Baumette aujourd'hui. Place d'abord aux tests médicaux avant la reprise des entraînements sur le terrain prévu pour lundi. Leur premier match de préparation, ce sera le 22 juillet contre les Herbiers. La météo pour finir, et demain la Loire-Atlantique, la Vendée et le Maine-et-Loire vont basculer en vigilance rouge canicule. Alerte maximale à partir de midi. Météo France prévoit 39 à 40 degrés localement sur les pays de la Loire. Ce vendredi, on aura du soleil. Et pour les températures, le matin, 28 degrés à Segré, 29 à Saint-Nazaire et à Angers, 30 à Cholet, 31 à Nantes et à Challans. Bonne fin de journée sur Sun et rendez-vous très vite pour un nouveau point sur l'actualité.

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1: Bonsoir à tous. Transporter des organes par drone, voilà l'expérimentation médicale totalement inédite testée à Lauroux-Bottereau près de Nantes. C'était mardi dernier avec cet essai préclinique. On en découvre tous les détails dans Ouest France. Premier vol de 60 km mené par la start-up normande Deliverone, le CHU de Nantes et l'hôpital de La Roche-sur-Yon. Une avancée qui pourrait révolutionner la greffe d'organes en France grâce à des voyages plus rapides mais aussi plus écologiques. On connaît la date de l'ouverture de la future maison des enfants à Nantes. Ce sera au retour des vacances de la Toussaint, indique la maire Johanna Roland. À partir de novembre donc, ce site unique en France centré sur la santé mentale recevra les enfants de 6 à 11 ans avec ou sans rendez-vous. Les résultats du brevet sont tombés en fin de matinée dans l'académie de Nantes. Notez que pour ceux qui passent les rattrapages du bac, les oraux ont lieu jusqu'à demain. On en vient au foot et vous allez pouvoir encourager les Bleus devant des écrans géants. À Nantes, le Hangar 24 diffuse en extérieur ce quart de finale France-Maroc. Écran géant aussi du côté de Chaland, place Aristide-Briand, ou encore sur la commune de Tufalin, au sud d'Angers, à la salle des sports. Notez que la ville de Nantes a promis une fan zone Cour Saint-Pierre si l'équipe de France atteignait les demi-finales. Réponse donc ce soir, le match débute à 22h. Et puis les joueurs d'Angesco, eux, ont repris le chemin du centre d'entraînement de la Baumette aujourd'hui. Place d'abord aux tests médicaux avant la reprise des entraînements sur le terrain prévu pour lundi. Leur premier match de préparation, ce sera le 22 juillet contre les Herbiers. La météo pour finir, et demain la Loire-Atlantique, la Vendée et le Maine-et-Loire vont basculer en vigilance rouge canicule. Alerte maximale à partir de midi. Météo France prévoit 39 à 40 degrés localement sur les pays de la Loire. Ce vendredi, on aura du soleil. Et pour les températures, le matin, 28 degrés à Segré, 29 à Saint-Nazaire et à Angers, 30 à Cholet, 31 à Nantes et à Chaland. Bonne fin de journée sur Sun et rendez-vous très vite pour un nouveau point sur l'actualité.

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0: jouer aussi dans le père et le jeune. Alors, en votre honneur, nous allons donner trois bonnes raisons de ne pas craindre les jeunes. Raison 1, les jeunes sont très compréhensifs, si l'on utilise des mots simples. Tu vas travailler gratuitement.
1: Ouais, cool, cool.
0: Raison 2, les jeunes se distraient d'un rien.
1: Oh, délire, un cocktail.
0: Oh. Raison 3, les jeunes sont beaucoup plus vieux qu'on ne le croit.
1: T'as vu la nouvelle Safrane, comment elle cartonne? Il y a même un accoudoir au milieu.
0: Bonsoir.
1: Pour mettre le coude.

0: Vous avez des gosses, vous? Non? Ou alors occupez-vous de vos fesses.
1: Moi.
0: Oui, mon cœur, tiens. Tiens, je vais m'en.
2: Comptez, Suvet. Je sens qu'on va se régaler ce soir.
0: Mmh. En ce moment, tous les soirs, je me régale. Eh, mais c'est ma chemise.
2: Ah bon?
0: Vous l'avez trouvée où?
2: Sur une pile.
0: Eh ben, c'est ma chemise. Si vous pouviez éviter de me piquer aussi mes chemises.
2: Mais je vous la rends, votre chemise.
0: Allons, bah gardez-la, les peines de tâches.

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1: Bonsoir à tous. Transporter des organes par drone, voilà l'expérimentation médicale totalement inédite testée à Lauroux-Bottereau près de Nantes. C'était mardi dernier avec cet essai préclinique. On en découvre tous les détails dans Ouest France. Premier vol de 60 km mené par la start-up normande Delivrone, le CHU de Nantes et l'hôpital de La Roche-sur-Yon. Une avancée qui pourrait révolutionner la greffe d'organes en France grâce à des voyages plus rapides mais aussi plus écologiques. On connaît la date de l'ouverture de la future maison des enfants à Nantes. Ce sera au retour des vacances de la Toussaint, indique la maire Johanna Roland. À partir de novembre donc, ce site unique en France, centré sur la santé mentale, recevra les enfants de 6 à 11 ans avec ou sans rendez-vous. Les résultats du brevet sont tombés en fin de matinée dans l'Académie de Nantes. Notez que pour ceux qui passent les rattrapages du bac, les oraux ont lieu jusqu'à demain. On en vient au foot et vous allez pouvoir encourager les Bleus devant des écrans géants. À Nantes, le Hangar 24 diffuse en extérieur ce quart de finale France-Maroc. Écran géant aussi du côté de Chalands, place Aristide Briand, ou encore sur la commune de Tufalin, au sud d'Angers, à la salle des sports. Notez que la ville de Nantes a promis une fan zone Cours-Saint-Pierre si l'équipe de France atteignait les demi-finales. Réponse donc ce soir, le match débute à 22h. Et puis les joueurs d'Angesco, eux, ont repris le chemin du centre d'entraînement de la Baumette aujourd'hui. Place d'abord aux tests médicaux avant la reprise des entraînements sur le terrain prévu pour lundi. Leur premier match de préparation, ce sera le 22 juillet contre les Herbiers. La météo pour finir, et demain la Loire-Atlantique, la Vendée et le Maine-et-Loire vont basculer en vigilance rouge canicule. Alerte maximale à partir de midi. Météo France prévoit 39 à 40 degrés localement sur les pays de la Loire. Ce vendredi, on aura du soleil. Et pour les températures, le matin, 28 degrés à Segré, 29 à Saint-Nazaire et à Angers, 30 à Cholet, 31 à Nantes et à Chalands. Bonne fin de journée sur Sun et rendez-vous très vite pour un nouveau point sur l'actualité.
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On est des gens normaux. 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
1: Manque un peu de moelleux, ça doit être un coupage. 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

0: présente ton nouveau
1: petit frère.
2: Petit quoi ?
1: Petit frère.
3: J'avais des tonnes de questions. Qui c'est celui-là ? Pourquoi il est là ? C'est quoi cette tenue ? Pourquoi il est si gros ? Pourquoi il me regarde fixement ? Il connaît le karaté ? Qu'est-ce qui se passe ?
2: Par ici ?
4: D'accord.
3: Dès le début, il a hurlé après les gens menant tout le monde à la baguette.
2: Oh, tu veux ça ?
3: Une chose était claire, c'était lui le boss.

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1: Bonjour à tous, chères auditrices et chers auditeurs. Vous êtes bien sur Sun pour une playlist estivale concoctée par moi-même, Erwan, animateur officiel de l'émission Le Fil Rock sur votre station radio préférée. Cette saison, j'ai jeté mon dévolu sur la bande originale de séries télévisuelles que j'ai adoré, binge-watcher ou bien carrément pour lesquelles j'ai été complètement happé par l'univers visuel et musical. Consultez la page web sur le site lesonunique.com pour avoir la bande-annonce de la série qui va vous être présentée. Il y aura aussi peut-être quelques infos supplémentaires. Stay tuned, c'est Le Fil Rock sur Sun. Je vous souhaite un très bel été. Birmingham, 1919. Une famille de gangsters gitans, les Shelby, règne sur la pègre locale avec un style aussi élégant que violent. Casquette, costume 3 pièces et lame de rasoir cachée, bienvenue dans Peaky Blinders, la série britannique culte qui a redéfini le genre du drame historique et criminel. 6 saisons, 36 épisodes et un univers visuel inoubliable entre western industriel et saga familiale. Une série qui a marqué la décennie et dont l'héritage continue avec un film conclusion en 2026, Peaky Blinders, l'immortel. Hey, tiens, prends mon pitch. Peaky Blinders, 2013 à 2022, suit l'ascension de Thomas Tommy Shelby, joué par Cillian Murphy. Chef charismatique et impitoyable du gang éponyme dans l'Angleterre de l'entre-deux-guerres, avec ses frères Arthur, joué par Paul Anderson, John, joué par Joe Cole, et Finn, par Harry Keaton, sa sœur Ada, jouée par Sophie Rundle, et sa tante Polly Gray, interprétée par Helen McCrory, il étend son empire criminel, paris illégaux, contrebande d'armes, trafic d'alcool et même manipulation politique. En termes d'évolution des saisons, la première saison en 2013 introduit le gang et leur méthode brutale, lame de rasoir dans les casquettes. Tommy est de retour de la Première Guerre mondiale, il prend les rênes de la famille après la mort de ses parents. Saison 2 et 3, guerre des gangs contre les Sabini, la mafia italienne. Expansion vers Londres et alliance avec l'inspecteur Chester Campbell, interprété par Sam Neill, un flic corrompu. Saison 4, affrontement avec la mafia italienne, les Shangri-La. Mariage de Tommy avec Grace, interprété par Annabelle Wallis, et trahison familiale. Saison 5, crise économique de 1929, montée du fascisme, avec des références à Mussolini et Hitler, et alliance avec Winston Churchill. Saison 6, en 2022, Seconde Guerre mondiale, Tommy doit affronter ses démons, épilepsie, PTSD, et un ennemi inattendu, Michael Gray, interprété par Finn Cole dans un rôle mémorable. 2026, enfin, le film Peaky Blinders Immortal. Il conclut l'épopée de Tommy avec un saut dans le temps en 1940 et des révélations sur son destin. Mais alors, pourquoi cette série ? La famille avant tout, on ne touche pas au Shelby, devient un mantra. L'ascension sociale des rues de Birmingham au salon du pouvoir. Le style, costumes sur mesure, musique rock, Arctic Monkeys, Nick Cave, et photographie cinématographique. La dualité de Tommy, un génie stratégique, mais un homme brisé par la guerre et ses choix. Enfin bien sûr, la bande-son est un personnage à part entière. Nick Cave, qui prête aussi sa voix à la narration, a composé des morceaux exclusifs pour la série. Et il s'est entouré d'artistes ô combien prestigieux tels que PJ Harvey, Arctic Monkeys, Joy Division, Radiohead, False Savages, Anna Calvi ou encore The Raconteurs. Quelques anecdotes peut-être ? Origine du nom, les vrais Peaky Blinders étaient un gang au 19e siècle à Birmingham, connu pour cacher des lames de rasoir dans leurs casquettes, d'où le nom Peaky, qui veut dire raquette. Cependant, le clan Shelby est fictif. Cillian Murphy, pour incarner Tommy, il a perdu du poids, rasé ses sourcils et travaillé son regard glacial. Son interprétation est considérée comme l'une des meilleures de la télévision. Tom Hardy. Il a improvisé certaines de ses répliques cultes en tant que Alfie Solomons dans la saison 2, un gangster juif excentrique. Son personnage est tellement populaire qu'il est revenu dans la saison 5. Helen McCrory, qui interprète Polly. Son personnage, tante Polly, était à l'origine écrit pour être secondaire, et son jeu a tellement marqué que son rôle a été élargi. fin alternative, le film L'Immortel, était à l'origine prévu comme une saison 7. Mais Steven Knight a préféré un long métrage pour clore l'histoire. Et les spectateurs et la presse, ils en disent quoi ? Côté Allociné, pour la presse, c'est 4 sur 5. Dans les premières images, le travail léché sur l'éclairage et la reconstitution d'une époque saute aux yeux. Peaky Blinders offre à la fois une fresque historique, un drame familial et un film de gangster tout en évitant leurs écueils. Côté spectateur, 4,5 sur 5. L'une des 10 meilleures séries de tous les temps selon Allociné. Une série légendaire à tous les niveaux, acteur parfait, scénario béton, réalisation somptueuse, bande son mythique. Côté sens critique, 8,5 sur 10 en moyenne globale, une série qui a su captiver par son esthétique et ses personnages charismatiques. Et pour IMDB, 8,8 sur 10, plus de 1 million de notes, classée parmi les meilleures séries dramatiques de l'histoire. Pour conclure, Peaky Blinders, c'est l'alliance parfaite entre le style et la violence, entre l'histoire et la fiction, entre le charisme de Cillian Murphy et l'univers sombre de Steven Knight. Une série qui a réinventé le gangster drama avec une esthétique visuelle inégalée, une bande-son légendaire et des personnages inoubliables. Si vous ne l'avez pas encore vu, vous ratez l'une des meilleures séries de la décennie. Et si vous l'avez vu, j'espère que vous allez la revivre avec la playlist qui suit. Bisous et bel été.

0: Et si on se faisait une grelottine?
1: Une quoi?
0: Une grelottine, c'est un jeu du Pays de Galles.
2: Je connais pas.
0: C'est facile, on peut jouer soit avec des haricots, soit avec des lentilles. Le premier qui annonce la mise, il dit, mettons, lance de 16 ou lance de 32, ou une quadruplée, comme on appelle, c'est une lance de 64. Parce qu'on annonce toujours de 16 en 16, sauf pour les demi-coups. Là, celui qui est à sa gauche, soit il augmente au moins de 4, soit il passe et dit, passe gros lot. Soit il parie, qui va monter au moins de 6 ou de 7, il peut tenter la grelottine. À ce compte-là, il joue pas, il attend le tour d'après. Et si le total des mises des deux autres suffit pas à combler l'écart, il gagne sa grelottine. Et on commence le tour avec des mises de 17 en 17. Mais dans le suivant, il annonce une quadruplée. Donc là, elle vaut 68. Il peut contrer, ou il se lève, il tape sur sa haricot en criant, gros lot, ça picote! Et il tente la relance jusqu'au tour d'après.
1: Enfin, le problème, c'est que j'ai ni lentilles, ni haricots.
0: Ah, merde.

0: Avant de passer au réfectoire, est-ce que vous avez des questions?
1: Vas-y.
2: Quelle est la proportion d'hommes et de femmes qui vivent en Poitou-Charentes? En pourcentage, bien sûr. Hein. Enfin, je sais pas, en fin de tête.
0: Je vais reformuler. Est-ce que vous avez des questions en rapport avec la colo, l'organisation? Vas-y.
3: Vous avez les horaires des prochains trains pour Paris?
4: 3 semaines, c'est lundi?

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Raphaël Poulain n'aime pas pisser à côté de quelqu'un. Il n'aime pas surprendre sur ses sandales un regard de dédain. Sortir de l'eau et sentir coller son maillot de bain. Raphaël Poulain aime arracher de grands morceaux de papier peint, aligner toutes ses chaussures et les cirer avec soin, vider sa boîte à outils et à la nettoyer et tout ranger, enfin. La mère d'Amélie, Amandine Fouet, institutrice originaire de Guignon, a toujours été d'une nature instable et nerveuse. Amandine Poulain n'aime pas avoir les doigts plissés par l'eau chaude du bain, être par quelqu'un qu'elle n'aime pas effleuré de la main, avoir les plis des draps imprimés sur la joue le matin. Amandine Poulain aime les costumes des patineurs artistiques sur TF1, faire briller le parquet avec des patins, vider son sac à main, bien le nettoyer et tout ranger, enfin.

0: Ah, c'est que t'en as raté un paquet de trucs, toi, en 7 ans. Hein.
1: Oh la vache, 7 ans?
0: Ouais. Attention, hein, par contre, la vache, ça se dit plus. Hein. Mmh. C'est ringard, ça. C'est ringard aussi, ça se dit plus, d'ailleurs. Je sais pas pourquoi je te dis ça.
1: Et ça se dit plus, ça se dit?
0: Bien vu, ça se dit pas non plus.
1: Ah, ouais.
0: Mais là, j'ai été obligé de te le dire pour que tu comprennes la phrase, tu vois.
1: Mmh. Oh, bah, je comprends hyper bien. Il y a d'autres choses qui ont changé, il y a des trucs... Il y a d'autres trucs.
0: Oh, il y a plein de trucs encore.
1: Ah bon?
0: Ah bah, regarde, rien que par exemple, le bonjour, il a changé, on dit plus bonjour.
1: Ah bon?
0: On dit salut.
1: Allez. Ah oui, mais ça, je le savais déjà, ça.
0: Mais si tu veux être pointu, c'est pas salut qu'on dit, hein. On dit bottine.
1: Bottine.
0: Bottine.
1: Bottine.
0: Bottine.
1: Par exemple, je rentre dans un magasin, je dis bottine.
0: S'il y a des gens, tu dis ça, oui.
1: Ah ouais. Waouh. Bah, je vais m'adapter, hein. Faut que je note tout ça parce que le problème c'est que j'ai souvent la mémoire un petit peu.
0: Non mais attends, arrête. Mais t'es con quoi là quoi? Toi t'as les notes. T'as cru tout ce que je t'ai dit là ou quoi depuis le début?
1: Bah.
0: Eh hey, mon gars, l'humour aussi il a évolué. Il y a un nouvel humour aujourd'hui.
1: Non mais que je m'adapte, moi je suis encore dans l'ancien humour, mais là il faut que je reprenne le dessus.
0: Mmh. Ça va venir.

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